0: tout l'abracadabra sur la pratique de la démocratie dans certains pays africains, Sénégal et Madagascar. Notamment, je reçois donc trois invités, hein, des invités qui ont récemment séjourné ici à Bonn en Allemagne, à l'invitation d'une fondation allemande, à l'invitation de l'Institut allemand du développement et de la durabilité. Je reçois donc trois invités, Tolo Janahari Andrasana de Transparency International, Aïssatou Ndeye Camara de la fondation allemande Friedrich Ebert à Dakar, et Abdou Koli qui travaille pour une ONG Cor Africa également au Sénégal. Eric Topona au micro.
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0: Abdou Koli, quel est l'état de la démocratie sur le continent africain?
2: Je dirais que le continent africain est en pleine croissance en, concernant la, sa démocratie. Si je prends l'exemple du Sénégal, où la démocratie, il y a beaucoup de pays qui pensent que c'est un pays reconnu pour sa démocratie, parce que les populations sont appelées à voter de façon libre. Et
0: donc vous voulez dire que pour vous, la démocratie, c'est d'abord la tenue régulière d'élections, et peut-être l'obtention de l'alternance au sommet de l'État?
2: Oui, c'est un premier aspect. C'est un premier aspect donc, qui est à peu près respecté par beaucoup de pays, mais ça ne se limite pas là. La démocratie, c'est aussi la participation citoyenne, que ce soit des jeunes ou bien des citoyens en général. C'est aussi la création de l'emploi pour les populations. C'est aussi la libre expression pour tous, que tout le monde puisse prendre la parole et exprimer donc ses besoins. Ce sont des aspects qui restent à travailler beaucoup plus dans nos pays.
0: Il y a aussi des failles dans la pratique de la démocratie au Sénégal. On se rappelle que sous Macky Sall, il y a eu la répression ou des répressions des manifestants, hein, des manifestations. Ça fait partie donc, des écueils ou des tares de cette démocratie tant vantée au Sénégal.
2: C'est un grand challenge et c'est très décevant donc, sur notre le pays du Sénégal où que tout le monde reconnaît, et c'est pour cela qu'il y a eu beaucoup de manifestations donc des jeunes du Sénégal qui disent que voilà donc les droits ou bien donc ont été bafoués par le gouvernement, et c'est pour cela qu'on a changé de régime, et aujourd'hui ça a apporté donc cette voix des jeunes donc concernant donc cette démocratie que nous voulons avoir dans notre pays.
0: On révélera tout à l'heure sur plusieurs aspects de la vie politique au Sénégal. Je me tourne vers vous, Tolo Janahari Andrasana de Madagascar. Il y a un peu plus de 6 mois, le président Radjoel a été déposé, a été renversé par les militaires à la suite d'une série de manifestations initiées par les jeunes malgaches, hein, la Gen Z. Est-ce que vous êtes déçu ou vous êtes satisfait par la transition menée par les militaires?
3: C'est une très bonne question, Eric. Je pense que je vais essayer d'être rationnel le plus possible. Donc actuellement, comme vous l'avez dit, on a le colonel Rajenahin qui est en train de présider le pays, et on a aussi un gouvernement civil. Alors les critiques qui je dirais se convergent là maintenant, c'est l'insatisfaction en fait de ce gouvernement civil. Bien évidemment, ça fait encore 8 mois qu'ils sont au pouvoir, donc on attend.
0: Mais beaucoup de jeunes commencent par déchanter.
3: Oui, exactement. Et bien évidemment la Gen Z qui est vraiment se positionne sur les médias sociaux et qui crie en fait et qui sensibilise aussi les citoyens sur je dirais l'incompétence de ce nouveau gouvernement, car les répressions continuent. D'après le média Midi Madagascar par exemple, ils ont détenu une figure de l'opposition et aussi deux représentants

0: de la Gen Z. Donc, bien évidemment, on est inquiété par
1: pourtant,
0: cette...
1: Pourtant, c'est ce qu'on a toujours reproché au régime civil, notamment le dernier régime Roosevelt.
0: Oui, exactement. Donc, je ne pense pas qu'il y a réellement un changement structurel là, en ce moment, parce que c'est vrai que les têtes changent, mais les institutions démocratiques restent les mêmes. Les institutions démocratiques qui favorisent une élite au pouvoir et qui excluent aussi les jeunes de la prise de décision. Donc oui, il n'y a pas tellement de changements structurels à ce stade-là maintenant. Mais comme je dis, c'est les 8 premiers mois du gouvernement civil et on attend les élections en 2027 pour voir si les citoyens sont satisfaits ou pas.
1: Aïssatou Camara, vous venez donc du Sénégal. Vous suivez l'actualité politique. D'abord, quel regard portez-vous sur ce duo qui s'est transformé en un duel, Bassirou Diomaye Faye, Ousmane Sonko?
2: Merci pour cette question très très pertinente et difficile à la fois. Au début, ce duo était pour, je ne sais pas, la majorité des jeunes Sénégalais une aubaine. On pensait qu'avec ce duo, le Sénégal allait connaître une très bonne démocratie, une démocratie avec des institutions fortes, des institutions qui respectent la séparation des pouvoirs. Au début, c'était cela. Mais bon, après, il se trouve que la pratique du pouvoir n'est pas tout le temps facile, tout le temps, comment dire cela, tout le temps facile à exécuter. Bon, après, ce duo maintenant s'est séparé, malheureusement. Il se trouve que certaines personnes disent que celui qui est maintenant président de notre Assemblée nationale, Ousmane Sonko, ne respecte pas l'institution que représente son Excellence Diomaye Faye.
1: Oui, mais justement, d'autres estiment aussi que Bassirou Diomaye Faye aurait trahi les idéaux originels du PASTEF.
2: Il a trahi le projet, comme on a l'habitude de le dire chez nous. Là, présentement, ce qu'il est en train de faire, il a viré des directeurs généraux du PASTEF qui ont vraiment combattu pour PASTEF, qui ont vraiment combattu pour que la coalition Diomaye Faye puisse accéder au pouvoir. Et si on analyse cela sous cet angle, on peut bel et bien dire qu'il y a eu une trahison.
1: Et pensez-vous franchement qu'Ousmane Sonko a respecté le pacte signé avec Bassirou Diomaye Faye?
2: Oui, il l'a respecté.
1: Mais d'autres aussi disent qu'il ne respecte pas, vous l'avez évoqué.
2: C'est ça. D'autres disent cela. Moi, je vais avoir une analyse assez édulcorée sur cela. Certaines sorties d'Ousmane Sonko auraient pu être évitées. Parce que je me dis que ces sorties ont en quelque sorte jeté de l'huile dans sa relation entre Diomaye. Parce que Diomaye, il se dit.
1: Il rappelle souvent que c'est grâce à lui que Diomaye a été élu.
2: C'est ça. C'est ce qu'il a l'habitude de lire. Je l'ai fait président en l'espace de 10 jours. Donc, pour lui, il devait y avoir une certaine redevabilité
1: Mais le parti n'appartient pas forcément à un individu.
2: Certes.
1: Ousmane Sonko, fut-il.
2: Certes, mais il faut qu'on en accepte aussi que Ousmane Sonko est le leader de PASTEF. C'est le leader moral.
1: Mais le PASTEF, à lui seul, n'a pas élu Diomaye Faye. Hein. Il a été élu grâce à une coalition. Il n'a pas obtenu un score à la soviétique. C'était quand même grâce à l'apport des autres partis politiques.
2: Oui, certes. Les gens ont tendance à dire cela, qu'il y a eu une coalition. Mais il faut être, comment on appelle ça encore, il faut être objectif. Moi, je vais être objectif par rapport à cela. Les autres partis qui sont venus dans l'alliance Diomaye président ne posaient pas beaucoup.
1: Oui, mais Diomaye n'a pas été élu avec un score de 90%.
2: Certes, c'est 58%. 54 ou 58%, mais il faut avouer qu'en grande partie, c'est grâce à PASTEF, grâce aux militants et sympathisants de PASTEF.
1: Abdou Koli, quel est votre point de vue par rapport à ce duel entre Ousmane Sonko et Bassirou Diomaye Faye?
3: C'était un espoir pour nous, pour la jeunesse sénégalaise, plus spécifiquement.
1: Vous êtes déçu?
3: Très déçu, donc, de la tournure que ça a pris actuellement au niveau du pays. Voilà, on avait beaucoup d'espoir sur ce duo pour avoir des changements, parce que je dirais que la compréhension de la démocratie des jeunes du Sénégal, c'est que la plupart des jeunes ont une confiance, disons, entre parenthèses, sur les institutions. Donc, on a confiance aux urnes. On sait que, voilà, donc, quand on vote, ça répond directement. Notre problème était que les inégalités qui sont au niveau du pays. Et c'est ce que nous a vendu, donc, ce parti. C'est ce qu'ils nous ont vendu. Ils nous ont dit que si vous nous votez, nous allons faire en sorte qu'il y ait de la transparence. Nous allons faire en sorte de valoriser ceux qui sont hors de la capitale. C'est ça qu'ils nous ont vendu. Au finish, quand ils ont eu le pouvoir, donc, voilà, ça a changé, il y a eu des divergences.
1: Et qui a tort selon vous, Bassirou Diomaye Faye, Ousmane Sonko?
3: On s'attendait beaucoup plus de la part du président de la République sur des décisions ou bien des promesses qu'ils avaient prises quand il faisait donc la campagne. C'est lui qui a été élu, donc c'est de sa part qu'on attend beaucoup plus de choses.
1: Et est-ce que vous trouvez aussi normal qu'un Premier ministre puisse affronter publiquement le président de la République?
3: Pas directement, mais c'est assez particulier pour le président Ousmane Sonko, vu qu'il a la majorité aujourd'hui populaire, je dirais, et ça lui donne un peu des ailes sur comment il communique. Et sa communication n'a jamais changé. Il a toujours été très direct sur ce qui est sur
1: beaucoup
3: sa communication.
1: Beaucoup disent qu'il est resté opposant.
3: Effectivement, il a toujours eu un discours opposant et je pense que c'est sur cette base qu'il passe jusqu'à aujourd'hui. Il aime dire que voilà, il est direct et c'est ça qui lui a valu cette popularité. Il est très direct avec les institutions.
1: Vous voulez
3: avec
1: dire
3: les
1: qu'il
3: personnes.
1: Demeure populaire au sein d'une frange de Sénégalais?
3: Effectivement. Et donc, c'est ça qui lui donne ce pouvoir, donc, de pouvoir donner ce qui. Et je pense qu'en un moment donné, il a voulu donner de l'espace au président de la République. Mais je pense que lui aussi, voilà.
1: Il a ses ambitions.
3: Ses ambitions de devenir président et autres. Donc, peut-être que c'est légitime. Mais on s'attendait beaucoup plus à ce qu'il puisse travailler en harmonie et qu'on puisse atteindre les objectifs que nous sommes fixés depuis longtemps.
1: Je vais voir ce qu'en pensent les autres invités. Je pense d'abord à Madame Toloyanari. Vous suivez l'actualité au Sénégal. Quel est votre regard?
0: Alors, honnêtement, je suis pas très, je dirais, spécialiste pour Sénégal, mais j'ai été très.
1: Mes deux anciens amis qui sont devenus quasiment des ennemis.
0: Oui, exactement. Donc, pour le cas, je vais juxtaposer le cas
1: malgache.
0: Au cas malgache, exactement. C'est très commun en fait d'avoir cette alliance au début, et quand on arrive au pouvoir, et ben, il y aura. Bien évidemment des contestations au niveau interne, et ça a été même le cas avec la Jeunesse Madagascar, parce que le problème avec ce mouvement, ils ont excellé en termes de soutien populaire, mais après que le président est parti carrément du pays, il y avait un grand vide en fait au niveau de ce mouvement de l'après Radzouil. Donc même au sein du mouvement, on a eu des scissions en fait vis-à-vis des membres. Donc je dirais que c'est logique de voir le même schéma en fait au niveau de la sphère politique, mais aussi au niveau de la sphère société civile.
1: On va maintenant parler des régimes militaires sur le continent africain. On sait qu'il y a eu beaucoup de coups d'État, notamment dans plusieurs pays d'Afrique de l'Ouest, Guinée, Mali, Niger, Burkina Faso. En tant que malgache, quel regard portez-vous justement sur ces séries de coups d'État intervenus dans cette partie du continent africain?
0: Alors, c'est curieux que, Eric, tu n'as pas mentionné le cas de Madagascar en termes de coups d'État.
1: Donc, oui, c'était un oubli, en effet.
0: Alors, je suis un petit peu critique, en fait, sur l'utilisation de ce mot, particulièrement pour le cas de Madagascar, parce que en disant qu'on a traversé un coup d'État, on décrédibilise, en fait, le mouvement de la jeunesse qui a contribué à ce changement de régime.
1: Donc, l'armée a profité de la dynamique des jeunes pour s'emparer du pouvoir?
0: Je pense que oui. Malheureusement, il y a eu une accaparation en fait des gains par les militaires. Malheureusement, la société malgache, c'est une société, je dirais, gérontocratique. Donc, on donne une place privilégiée aux aînés. Donc, logiquement, les jeunes sont exclus du pouvoir décisionnaire. Donc, je pense que oui, il y a eu une, je dirais, un jeu d'influence au niveau des militaires et des jeunes durant ce moment-là. Mais plus particulièrement, je pense que pour le cas de Madagascar, que ce soit un régime civil ou militaire, je pense que les jeunes ne s'arrêtent pas trop aux termes scientifiques. Parce que précédemment, avec le président Henri Radzouil, même s'il il était élu démocratiquement, on avait eu des dérives autoritaires. Donc, que ce soit civil ou militaire, les dérives autoritaires sont toujours là. Mais c'est aussi lié au fait que les institutions malgaches sont toujours les mêmes. On n'a pas eu ce shift en termes de changement structurel au niveau des institutions. Les élites sont toujours au pouvoir, et cette élite-là crée une inégalité, exactement, qui exclut les jeunes automatiquement Donc ça crée cette, je dirais, frustration au niveau des jeunes qui se disent non, on est des responsables et on a le rôle de changer les choses.
1: Les jeunes malgaches se sont fait avoir par les militaires?
0: Je dirais honnêtement un petit peu oui, parce que la Gen Z Madagascar a vraiment contribué au changement de pouvoir, et les militaires en fait ils ont été très stratégiques au niveau politique, parce qu'ils ont attendu la vacance de la présidence pour réclamer le poste. Donc c'est ça en fait la critique en termes de coup d'État. Quand le président il était là, personne n'a revendiqué sa place. Les militaires ont respecté les règles de la Constitution, mais c'est après que le président s'est enfui. Beaucoup de journaux disent qu'il s'est enfui à Dubaï au bord d'un avion français. Donc là encore, il y a beaucoup de spéculations en termes d'ingérence de la France.
1: Parlant des Français, comment est-ce que les Malgaches perçoivent le rôle de la France dans cette situation politique?
0: Je pense que par rapport au cas du Burkina Faso, on n'est pas très extrémiste. J'ai vu récemment que
1: Burkina Faso a
0: rompu ses relations avec la France. Donc ça, c'est vraiment extrême. Pour le cas de Madagascar, la France et l'Union européenne font partie des top pays avec qui on a des accords commerciaux et des accords économiques.
1: Il n'y a pas de sentiment anti-français à Madagascar?
0: Pas à cet extrême-là. Non. Il n'y a pas de sentiment d'extrémiste, je dirais, à ce niveau-là. Parce que pour nous, l'économie, c'est toujours important. Donc, on ne peut pas prendre des décisions basées simplement sur le fait qu'on doit rompre les relations avec la France. Ça doit être une décision réfléchie et, bien évidemment, penser les risques que ça va amener au niveau de l'économie malgache.
1: Donc, vous voulez dire que la décision prise par les Burkinabés, par le président de la transition du Burkina Faso, de rompre ses relations diplomatiques avec la France, est une décision extrémiste, c'est ça?
0: Oui, je pense. Parce que le Mali aussi, ils ont hésité à joindre les Burkinabés. Ils ont dit non, peut-être qu'on ne va pas rejoindre cette route-là parce que ça va être fatal pour l'économie. Donc, je pense que c'était extrême, et comme rompre les relations diplomatiques, il faut vraiment peser le pour et le contre de ce décision. Donc je pense pas que Madagascar est à ce stade-là de rompre ses relations avec la France.
1: Et les trois pays du Sahel, Niger, Mali, Burkina Faso, ont annoncé leur intention de se retirer de la Cour pénale internationale. La décision va entrer en vigueur en juin 2027. Qu'est-ce que vous en pensez?
0: Je dirais que c'est inquiétant parce que je travaille avec Transparency International et je sais que en termes de corruption, la Cour pénale joue un rôle très très très important en termes de la façon de juger les dirigeants politiques. Donc je pense que c'est inquiétant, oui.
1: Justement, les trois pays estiment que la Cour pénale internationale sert les intérêts des impérialistes, des puissances occidentales.
0: Non, je dirais qu'il faut poser le pour et le contre, toujours.
1: Aïssatoul Camara, quel est votre point de vue par rapport à cette succession de coups d'État, de renversement des régimes démocratiques, quoique contestés par les militaires au Burkina Faso, au Mali, au Niger et à Madagascar?
2: En fait, moi, à chaque fois que j'entends qu'il y a un coup d'État quelque part, je suis peinée et triste. Peinée parce que ça accentue le problème sécuritaire qu'il y a au niveau du Sahel. Peiné aussi parce que je vois au niveau des médias que certains jeunes, la jeunesse, acceptent et accompagnent ces coups d'État. Après, je me demande pourquoi cela. Je dis que peut-être c'est parce que cette jeunesse n'a pas plus confiance à la façon dont la démocratie est en train d'être mise en œuvre ou d'être exécutée dans ces pays. Et je me dis qu'il est vraiment essentiel qu'on adresse cette problématique, que l'on se demande pourquoi cette jeunesse accepte ces coups d'État. Donc, selon moi, à chaque fois que j'entends parler de coups d'État, j'ai peur, je suis triste, je suis peinée et je pense aussi à mon pays. Si je prends l'exemple du Mali, nous sommes frontaliers avec le Mali, donc le Mali, il faut se l'accepter.
1: Vous craignez un effet de contagion?
2: Il y a, tout à fait. Je crains vraiment cela.
1: Et par rapport aux raisons invoquées pour justifier ces coups d'État, les sécurités, plus de 5 ans après, le djihadisme progresse dans ces pays. Est-ce que ce n'était pas des raisons fallacieuses?
2: Je pense bien, monsieur, parce que les raisons pour lesquelles ces coups d'État ont eu lieu, selon moi, ce ne sont pas des raisons qui valaient. En fait, ils auraient pu bien régler le problème autrement que de faire des coups d'État à des périodes où on n'en avait pas besoin.
1: Donc, oui. la place des militaires se trouve dans les casernes.
2: Tout à fait, ouais. Tout à fait. Et laissons aux civils le pouvoir de diriger la société, de diriger la chose publique.
1: Avant de laisser M. Abdou Koli, un mot à Aissatou par rapport au retrait annoncé des pays de l'AES, d'abord de l'Organisation internationale de la francophonie et de la Cour pénale internationale.
2: Comme l'a dit Drassana, c'est très inquiétant parce qu'on ne peut pas vivre en autocratie. Prétendre qu'on peut survivre, on peut vivre ou survivre avec ses propres besoins, non. Parce qu'à l'état actuel, ces pays n'ont pas une très grande indépendance. Il y a indépendance ou marge de manœuvre pour subvenir à leurs besoins.
1: Mais n'ont-ils pas tout de même raison quand on voit comment les règles de la CPI sont bafouées par les États-Unis, par Israël?
2: À bien des égards, ils ont raison quand même. Mais bon, après je me dis qu'il y a toujours d'autres solutions. Cette solution est très extrême.
1: Ouais. Abdou Koli, les coups d'État dans les pays du Sahel et à Madagascar, qu'est-ce que vous en pensez?
3: J'aimerais revenir un peu sur ce que Aissatou a dit concernant surtout les raisons. D'abord, je pense qu'il faudra se pencher beaucoup plus sur les raisons de pourquoi est-ce que ces coups d'État se font dans ces pays-là et pourquoi les militaires ont autant de confiance sur s'ils font un coup d'État, donc les populations pourront accepter. Donc, je pense que dans la plupart des pays, les jeunes même approuvent ces coups d'État en raison de l'insécurité qu'il y a dans les pays, en raison du manque d'emploi, en raison de la corruption qui touche beaucoup de gouvernement.
1: Mais la situation ne s'est pas du tout améliorée dans ces pays.
3: En effet. Moi, personnellement, je ne cautionne pas les coups d'État. Je pense que l'inquiétude qu'elle a faite en disant qu'elle a peur pour que, par exemple, que le Sénégal puisse tomber dans cela.
1: Heureusement que l'armée sénégalaise est pour l'heure rester républicaine.
3: Hein? En effet. Et même les leaders politiques, sur ce point, ils sont très exigeants sur ça. Ils sont, en fait, c'est eux les premières personnes qui font confiance en fait au processus d'élection ou bien aux constitutions, qui fait que
1: ils préfèrent les joutes politiques qu'au coup d'État.
3: En effet, c'est mieux en fait. On préfère les joutes politiques qu'au coup d'État parce que un coup d'État ça va apporter beaucoup plus de problèmes. Nous pensons que le système démocratique est mieux que d'avoir un système militaire qui va apporter beaucoup plus de problèmes que nous sommes en train de vivre. La liberté que nous avons je pense que vaut plus que
1: Vous préférez une démocratie défaillante que l'absence carrément de démocratie?
3: Non, nous préférons une démocratie qui avance, une démocratie qui prend en compte l'avis des gens, qui prend en compte les attentes des populations. En fait, comme je l'ai dit, il y a beaucoup de gens qui pensent que le Sénégal est un pays de référence pour la démocratie. Moi, personnellement, je pense qu'il y a beaucoup de choses sur lesquelles on doit travailler dans notre pays. On a un très bon système de vote, mais les inégalités sont là, mais la pauvreté est là, le manque d'emploi est là. Jusqu'à aujourd'hui, on parle beaucoup plus d'une mauvaise gestion des budgets et donc ce sont des choses sur lesquelles on doit travailler. La démocratie ne se limite pas juste au vote. La démocratie doit accompagner l'employabilité, doit accompagner aussi la croissance sur tous les secteurs.
1: Le respect des droits de l'homme.
3: Le respect des droits de l'homme. On doit être libre de pouvoir s'exprimer dans notre pays. On doit être libre de pouvoir jouir de tous les services de base et surtout dans le pays en général. Je l'ai dit tantôt, ce sont ces inégalités qui ont poussé aux jeunes de pouvoir changer de régime. Parce que dans la capitale, les gens sont à l'aise. Mais si vous sortez de la capitale, dans les régions, il y a beaucoup d'inégalités. Et c'est sur ça que l'on souhaite voir la démocratie travailler.
1: Un mot par rapport à la stratégie des pays de l'Alliance des États du Sahel.
3: Je dirais que ce n'est pas une bonne stratégie. Déjà, ils sont sortis de la CEDEAO. Ils ont créé leur propre...
1: Mais ils demeurent membres de l'UEMOA.
3: Voilà, de l'UEMOA. Ils ont créé l'AS, je pense. Donc, pour dire que voilà, ils sont maintenant... Et même au niveau du Sahel, ça aussi, ça a été... ils ont... ce n'est plus en vigueur.
1: Et l'annonce du Burkina Faso de rompre ses relations diplomatiques avec le Burkina Faso, avec la France plutôt.
3: Oui, en effet, aujourd'hui, on travaille beaucoup sur le partenariat. Voilà, la France est un pays, même au Sénégal, à un moment, on s'est dit « France dégage ». Donc, on l'a tous remarqué ici, quand on a brûlé les entreprises
1: français, hein.
3: Voilà, qui étaient reliées à la France. Mais ça n'empêche pas que, voilà, c'était une révolution, en effet, mais ça n'empêche pas les relations sur lesquelles on doit avoir avec l'extérieur. Donc, on ne peut pas vivre de nous-mêmes.
1: Mais est-ce que ce n'est pas trop facile d'accuser les Occidentaux, la France ? Est-ce que ce ne sont pas des excuses trop faciles ?
3: En effet, c'est très facile et c'est sur cela que, voilà... j'approuve un peu quelques leaders de notre pays quand ils disent que, en fait, nous devons nous concentrer sur ce que nous avons et comment est-ce que nous pouvons développer donc avec ce que nous avons dans notre pays. Et voilà, et si on pense qu'il y a des choses qui doivent venir de l'Occident, c'est à nous de faire les décisions, de voir qui est-ce qu'on a besoin pour développer ce secteur, qui est-ce qu'on a besoin pour ça, et si on n'a pas besoin de cette personne, donc, mais c'est de notre responsabilité de voir comment est-ce que nous pensons que notre pays peut être développé sur différents domaines ou bien différents secteurs qui nous concernent.
1: C'est bientôt la fin de cette discussion. On va faire un rapide tour de table, un dernier tour de table. Je commence par Tolo Janari, Drassana. Est-ce que vous êtes confiante quant à la stabilité politique et démocratique des pays africains malgré ces zones de turbulence ?
0: Je dirais que j'ai l'espoir, et plus particulièrement pour Madagascar, j'ai l'espoir que cette jeunesse qui a vraiment rallié, je dirais, l'union nationale et même internationale au niveau de la diaspora, continue de porter ce chapeau de contrôle citoyen, de faux garde. Donc moi, je reste optimiste sur ça. Bien évidemment, on est dans une période de transition, donc il y a beaucoup de risques de dérive autoritaire.
1: On parle de refondation à Madagascar.
0: Exactement, on parle de refondation des institutions politiques et économiques, mais la question c'est qui décide actuellement ? Est-ce que les jeunes participent à la réinvention de la fondation ? Est-ce que les femmes ont leur place au niveau de la table ? Donc ça, ce sont tous des questions importantes à répondre, mais je dirais que j'ai l'espoir en cette jeunesse malgache qui ne mâche pas ses mots. Et aussi pour dire et pour critiquer le gouvernement, qu'il soit militaire ou civil, ils vont dans les rues, ils mobilisent sur les réseaux sociaux. Donc moi j'ai l'espoir que cette jeunesse là va réinventer la démocratie à Madagascar. Bien évidemment, c'est pas une démocratie parfaite, mais au moins on est dans une transition, un processus de réinvention de la démocratie. Qu'est-ce que c'est la démocratie à Madagascar au niveau national, au niveau local et au niveau régional? Donc moi j'ai l'espoir.
1: Abdou Koli, un mot de conclusion à notre discussion, optimiste, pessimiste par rapport à l'avenir du continent africain?
3: Je suis très confiant. Je suis très confiant quand je vois aujourd'hui la jeunesse sénégalaise s'intéresse beaucoup plus aux aspects publics, s'intéresse beaucoup plus à la politique et s'intéresse beaucoup plus aux institutions. Aujourd'hui, même une personne qui n'a pas fait les études françaises, aujourd'hui peut te parler des lois très facilement, de comment est-ce qu'elles sont régies au niveau de notre pays. Et ils sont très regardants sur tous les aspects que les gouvernants sont en train de faire. Donc, ils sont exigeants et ils en parlent. Donc, je suis très confiant sur la voie que nous sommes en train de prendre.
1: Allez, c'est tout, Camara.
2: Tout à fait, je partage David Abdou. Je suis très confiante et très optimiste. Si je prends l'exemple du Sénégal, c'est la jeunesse sénégalaise qui a en quelque sorte porté la coalition Diomaye Faye au président. Et ils sont en train de faire quelque chose qu'on appelle l'éducation civique de terrain. Ils sont en train d'aller sur les terrains et rencontrer la population, leur expliquer c'est quoi le grand intérêt de la démocratie, comment voter, quel est le rôle des députés, quel est le rôle du budget en quelque sorte aussi.
1: C'est donc la fin de ce débat arbre à palabre consacré à l'état de la démocratie dans certains

RDS, hein, l'Alliance des États du Sahel. Merci à mes invités qui étaient de passage avant, invités par l'Institut allemand du développement et de la durabilité. À la semaine prochaine pour une nouvelle thématique sous l'arbre à Palam.

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2: Bienvenue dans À vous l'antenne, le débat. Le gouvernement de la République démocratique du Congo annonce une avancée dans le processus de paix dans l'est du pays. Kinshasa affirme avoir obtenu des forces démocratiques de libération du Rwanda, les FDLR, la signature d'un protocole prévoyant leur désarmement, leur démobilisation et leur cantonnement. Le gouvernement qualifie cette évolution d'importante dans les efforts de stabilisation du pays. Que pensez-vous de cette évolution dans le processus de paix en RDC? Voilà la question posée pour cette autre édition de À vous l'antenne, le débat. Merci à tous ces auditeurs qui ont laissé les messages sur notre page Facebook. On ouvre ce débat par vous, Alexis Kabengo. Vous êtes à Lubumbashi, c'est bien sûr en RDC. Bonsoir Alexis.
3: Bonsoir à la BBC.
2: Comment vous allez?
3: Nous sommes bien.
2: Parfait. Alors déjà, en tant qu'habitant ou alors en tant que Congolais, comment avez-vous apprécié cette nouvelle venue des autorités de Kinshasa?
3: Bon, nous savons que tout d'abord, le processus amorcé par le gouvernement congolais à travers la réduction et le désarmement du groupe armé FDLR, c'est un processus salutaire. Mais nous savons que ce processus n'aboutira pas. Pourquoi? Parce que Kinshasa avait déjà affirmé, avait déjà prévenu Kigali qu'il élève sa mesure défensive, c'est-à-dire la troupe rwandaise qui pullule à l'est de la RDC devra être repartie vers le Rwanda. Alors nous savons que depuis le lancement de ce processus, Kigali a manifesté sur effet catégorique. Nous ne savons pas. Aujourd'hui, le gouvernement congolais a manifesté sa bonne volonté de pouvoir désarmer le groupe armé qui est appelé FDLR. Mais nous savons que ce groupe, les éléments de FDLR ne se retrouvent pas dans des zones où le gouvernement congolais contrôle. Pourquoi? Parce que le mouvement FCM23 contrôle la grande partie de la province du Nord-Kivu ainsi que du Sud-Kivu. Alors, nous savons que ce groupe FDLR, ce groupe ici, ces éléments FDLR.
2: On va revenir vers vous tout à l'heure, Alexis. Communication un peu compliquée. Allons retrouver Mohamed Sangari. Vous êtes au Mali. Bonsoir, Mohamed.
4: Oui, bonsoir BBC, bonsoir chers auditeurs et auditrices.
2: Vous êtes un peu sceptique quant à cette solution parce que vous dites qu'il faut trouver une solution durable. Pour vous notamment, cet accord entre le FDLR n'apporte pas forcément une solution durable, mais une solution juste à court terme.
4: Effectivement, je pense que ces différents accords pour ce qui concerne les crises entre les rebelles et certains États ont été signés auparavant. Maintenant, vous savez que les rebelles ont des sponsors. Donc,
2: C'est vous qui le dites.
4: Oui, je le dis, voilà, et vous savez également que c'est une réalité. Donc, parfois, ici, ces accords, à travers des idées bien déterminées, et ces accords-là sont signés, voilà, juste pour des temps. Donc, une fois que leurs doléances sont prises en compte et qu'ils voient, en tout cas, parfois, qu'ils ont la possibilité de se projeter un peu dans le temps pour pouvoir faire la guerre et recommander quelque chose encore, donc ils se lancent dans la guerre. Donc, le cas s'est passé dans pas mal de pays, donc que je voudrais taire le nom ici. Sinon, en réalité, le gouvernement congolais, en tout cas, doit se projeter dans le futur et prendre des dispositions, d'autres dispositions, permettant en tout cas d'avoir une paix durable, n'est-ce pas, avec ces groupes rebelles.
2: On a bien envie de comprendre, Mohamed, quand vous parlez d'autres dispositions, vous pensez à quoi, par exemple
4: D'abord, il faut étendre le champ de discussion avec d'autres acteurs, chercher réellement à comprendre les aspirations, en tout cas des rebelles. Maintenant, qui sont les sponsors réels, n'est-ce pas, de ces, comment on appelle, pour ne pas dire, impliquer tous les acteurs au niveau de la crise, afin de pouvoir, n'est-ce pas, trouver un accord durable. Sinon, uniquement avec les rebelles, ce n'est pas en tout cas un accord qui sera pérenne.
2: Rappelons que Kinshasa a souvent été pas du tout d'accord hein, pour ce qui est du dialogue avec les groupes armés. C'est vrai que l'on parle des FDLR, mais on se rappelle aussi que cette solution avait été proposée quand on parlait du cas du M23 et Kinshasa avait été catégorique là-dessus pour ce qui est de tenir un dialogue avec ces forces armées, ces groupes armés-là. Alexis Kabengou, je me retourne vers vous, j'espère que vous nous recevez. J'aimerais bien que vous réagissiez sur la proposition de Mohamed Sangaré. Pensez-vous que des solutions plus qui tendent de plus vers des dialogues ou des discussions sont plus idoines?
3: Oui. La solution se trouve par un mouvement de dialogue. Mais nous savons que le dialogue avec les groupes armés ne donnera pas un effet escompté. Voilà pourquoi le gouvernement de Kinshasa, travers son ministère des Affaires étrangères, aurait voulu engager des discussions profondes, directes avec Kigali. Pourquoi? Parce que nous savons que c'est Kigali qui est derrière tout ce qui se fait à l'est de notre pays.
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2: Le débat au Maroc, près de 5 jours après le déclenchement d'une crise migratoire d'une ampleur inédite dans le nord du pays, à la frontière avec l'Espagne, le ministère de l'Intérieur a fourni un premier bilan des traversées des illégales vers Ceuta. Selon les autorités marocaines, près de 110 000 personnes ont tenté de franchir la frontière. 11 personnes sont mortes. Mardi, Madrid évoque de son côté 72 décès. Que pensez-vous, auditeurs, de cet afflux inédit de migrants? Que faire face à la crise migratoire? Une fois de plus, merci à ces auditeurs qui ne cessent de nous manifester leur fidélité. On ouvre ce débat en lisant déjà quelques commentaires qui sont venus à nous. On a Emmanuel Barati demandé aux pays de l'Union européenne, particulièrement la France, d'arrêter le financement aux rébellions et au terrorisme en Afrique. Les Africains auront la paix et vous ne les verrez plus venir chercher l'abri en Europe. Momo dit, c'est au gouvernement marocain de prendre ses responsabilités. Le Maroc investit beaucoup dans certains pays africains, mais comment comprendre que cela puisse arriver aux Marocains alors que le pays fait partie des grands financeurs de projets en Afrique? Et en ligne depuis le Togo, Moussi @ Karim. Bonsoir Karim.
5: Oui, bonsoir.
2: Comment vous allez depuis le Togo? Parfait. Vous dites on tend à légaliser ce qui n'est pas légal, notamment la corruption, la surfacturation, le chômage et la cherté de la vie. Et ce sont, selon vous, des motifs qui obligent les jeunes Africains à aller se chercher ailleurs.
5: Oui, effectivement. Nous remarquons que dans un côté de l'Afrique subsaharienne, les dirigeants, ils ont des projets de tous les jeunes, tout maîtrisé, ils sont laissés à eux-mêmes. Il n'y a pas de projet concret pour les jeunes. L'avenir des jeunes sont bafoués. Ils sont obligés d'aller se chercher ailleurs.
2: D'accord. Parlez-nous un peu du cas du Togo où vous êtes basé, Karim. Est-ce que vous avez l'impression que le gouvernement togolais met en place au moins des politiques qui tendent à retenir, on va dire ça comme ça, les jeunes togolais?
5: Oui, il y a par exemple le FAES qui absorbe un peu, il y a certains structures qui absorbent la quantité infime par rapport à les diplômés qui sont disponibles sur le terrain. Vous voyez un peu.
2: Merci beaucoup pour cette contribution, Karim du Togo. Direction le Mali, Djetoumani Diabaté, bonsoir.
6: Oui, bonsoir.
2: Vous dites qu'il faut créer des conditions qui peuvent ralentir cette migration massive. Et moi, je vous demande, vous parlez de quelles conditions, par exemple?
6: Oui, parmi les conditions, d'abord, par exemple, la création des emplois. Donc, c'est vraiment le manque d'emplois qui pousse beaucoup de jeunes personnes à aider, donc, à tenter, c'est-à-dire que la route de l'éducation. Et aussi, l'éducation, il faut miser aussi sur l'éducation des enfants, parce que et le constat est que beaucoup de jeunes commencent à les à un certain niveau, ils abandonnent donc, pour aller vers l'extérieur. Vraiment, les conditions sont très difficiles, donc c'est au gouvernement des différents pays de mettre en place ces conditions-là pour qu'au moins, même si on n'en finit pas avec la migration, pour un peu diminuer tout.
2: Avec Richard. Bonsoir Richard.
7: Bonsoir monsieur, bonsoir aux auditeurs.
2: Vous partagez un peu la vie de Ditoumani, mais vous ajoutez des pays autant occidentaux que ceux d'Afrique, puisqu'on c'est le cas, doivent travailler pour améliorer la vie de la jeunesse africaine.
7: Oui, bien sûr, parce que je le dis pourquoi. J'ai connu quand même quelques petits frères qui ont décidé de faire cette lancée dans la traversée, que ce soit du désert ou des forêts pour arriver aux États-Unis. Et j'ai eu à discuter avec eux et je disais, mais on peut faire la vie même ici, il suffit de se battre. Il y en a qui ne vont plus seulement parce qu'ils cherchent la meilleure vie, mais c'est pratiquement une déclaration politique. Parce qu'il y a des enfants qui vous disent, comme ces gens viennent prendre nos richesses et nous laissent rien, on va les suivre là-bas pour manger de notre richesse là-bas. C'est pour ça qu'il dit donc, c'est un peu politique. Tant que l'Europe n'aide pas l'Afrique à créer des conditions ici en Afrique pour que cette jeunesse puisse rester, cette jeunesse va toujours quitter pour aller les déranger aussi là-bas.
2: Mais Richard, si on va dans votre raisonnement, demander aux Européens de créer des conditions, est-ce que ce n'est pas trop demander à ces pays-là remettre complètement l'avenir de la jeunesse africaine?
7: Non, c'est pas trop demandé. L'Europe vient prendre les ressources d'ici. Si à un moment l'Europe dit non, on ne vient plus seulement prendre les ressources naturelles, on part avec, on commence même la pré-transformation ici en Afrique. Juste la pré-transformation là va créer des emplois. Et ces emplois donc, vont garder. C'est le fait qu'on vient tout prendre. Je prends le cas du Cameroun par exemple. À un moment le gouvernement camerounais dit on va commencer à transformer le bois ici au Cameroun. Mais ils n'ont jamais mis ça en œuvre. L'Europe peut les rappeler tout simplement que non, nous on ne vient plus prendre seulement les billets de bois, on part avec, mais on voudrait que vous investissiez pour commencer la pré-transformation. Nous on vient prendre la pré-transformation, ils seront obligés de le faire. C'est pourquoi il dit qu'il faut que ce soit main en main. Sinon, si on ne compte que sur nos gouvernements, ils ne pourront jamais prendre ces initiatives, selon moi.
2: Merci beaucoup pour cette intervention. Ditoumani, je me retourne vers vous. Vous avez écouté Richard du Cameroun. On sait aussi que les autorités maliennes, pendant un bon bout de temps, ou alors continue d'ailleurs de lutter pour ce que l'extraction des ressources minières maliennes soit notamment bénéfique pour les autorités maliennes. Ça rejoint un peu ce que Richard a expliqué tout à l'heure.
4: Oui, bon, je ne partage pas totalement son point de vue parce que lorsqu'il dit de demander aux Européens vraiment d'aider l'Afrique, donc c'est maintenant, quant à moi, à mon avis, c'est aux autorités africaines de prendre leurs responsabilités. Par exemple, quand il dit que les Européens viennent piller nos ressources aussi, donc c'est à nous maintenant de faire tout possible donc pour que nos ressources minières puissent briller pour nous. Donc si c'est la condition, donc nous avons cette responsabilité. Cette responsabilité n'est comme à aucun autre pays, donc au pays concerné. Donc c'est aux autorités de mettre des conditions, de créer des conditions, comme je l'ai dit au début du débat, donc de créer des conditions
6: bien exploiter les ressources minières, mettre l'accent sur l'éducation, la formation, donc pour vraiment essayer de trouver une solution à cet afflux de migration.
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2: Le débat, c'est l'émission où les auditeurs de BBC Afrique prennent la parole sur un sujet d'actualité. Aujourd'hui, on parle d'éducation. Dès la rentrée prochaine, l'État du Gabon ne financera plus de nouveaux départs d'étudiants vers la France. Selon les autorités gabonaises, cette décision fait suite à une mesure récemment prise par la France d'augmenter le montant minimum que les étudiants étrangers doivent. Les exigences financières dans les dossiers de demande répond à une hausse des fraudes constatées, notamment sur les justificatifs produits par certains candidats. Et donc, quelle alternative proposez-vous, auditeurs, pour les étudiants africains concernés par ces différentes mesures? On ouvre ce débat par le Benon. Nous sommes avec vous, Jean Kokouzounon. Bonsoir, Jean.
8: Bonsoir, comment vous allez?
2: On va très bien, on espère que c'est également le cas pour vous. Vous vous réjouissez à la limite de ces différentes décisions parce que vous dites que ça doit être une bonne leçon pour les dirigeants africains.
8: Oui, c'est une leçon pour les dirigeants africains et nous devons profiter de ça parce que nous avons tout ce qu'il nous faut. On a de grands professeurs, on a tout ce qu'il faut. Donc, tout ce qui nous reste maintenant, c'est le transfert de la technologie. Et nos étudiants vont étudier en Afrique. Et il n'y aura pas de problème. Ça, c'est une grande opportunité pour l'Afrique de vraiment chercher à reprendre la main et former nos étudiants sur place. En Afrique.
2: Restez avec nous, Jean. Je vais avec vous dans un instant. Je reste au Bénin pour retrouver votre compatriote Moutala. Bonsoir, Moutala. Moutala, vous me recevez, vous êtes là?
9: Bonsoir, la vie. Bonsoir.
2: Vous dites que les autorités africaines doivent saisir l'occasion de mettre une pression sur les autorités françaises. Expliquez-nous ça.
9: Ce n'est pas ce que j'ai dit. Je disais sur votre page Facebook que ces genres de décisions que la France prend, n'est-ce pas, ne doivent pas être prises comme une façon de nous punir. Mais nous devions regarder cela autrement, en nous responsabilisant nous-mêmes, en se disant que nous n'avions que nos pays, que nos institutions, n'avions que nos universités, et donc ce sont les gouvernants qui décident à eux de prendre maintenant toutes les mesures qu'il faut pour que en fait les universités africaines soient plus attrayantes et plus accessibles et bien sûr plus compétitives.
2: Alors, puisque vous parlez de compétitivité, vous reprochez quoi par exemple aux universités africaines?
9: Bon, je ne reproche. Ma logique n'est pas de reprocher quoi que ce soit à quelque état que ce soit, mais de faire en sorte que nous prenions en fait conscience des décisions qui sont prises un peu partout dans les autres pays, n'est-ce pas, pour protéger, n'est-ce pas, eux, leurs intérêts. Il faudrait que nous aussi nous prenions ça, non pas comme une société, mais une volonté pour nous-mêmes de prendre conscience de nos propres nos propres faiblesses et nos propres forces et nous-mêmes de mettre les moyens en œuvre pour que, n'est-ce pas, nos institutions, nos universités également soient dans une telle mesure, dans une telle mesure que nos étudiants ne cessent pas d'aller à l'extérieur pour étudier.
2: Merci beaucoup, Moutala, pour cette... Oui, allez-y rapidement.
9: Moyens, nous avions cette volonté. Voilà.
2: Merci Moutala pour cette intervention. Je me retourne vers vous, Jean Kokouzounon. Vous avez écouté Moutala, réaction?
8: Oui, moi je pense qu'en Afrique, nous n'avons pas besoin de faire choses avec les autres. Ça, c'est une opportunité pour nous de faire en sorte que tous nos étudiants étudient sur la terre africaine. Et faites tout pour qu'on nous envoie les

0: avec de la technologie pour permettre aux Africains de se former sur place. Nous avons tout, on a des grands professeurs, on a des universités qui sont bien calées. Tout ce qui nous reste, c'est le transfert de la technologie et tout va marcher. Il n'y a pas de problème.
1: D'accord. Alors, j'ai bien envie de demander des gens, mais est-ce que nos universités ont bénéficié aussi de cette cote, notamment recherchée par les étudiants africains quand ils vont à l'extérieur?
0: Oui, mais vous savez que ce sont nos frères africains encore qui savent s'ils sont des professeurs en France, aux États-Unis, partout. Nous avons la possibilité, nous avons la capacité. Il faut seulement la volonté politique et tout va marcher.
1: Merci beaucoup, Jean Coco Zounon, qui est avec nous depuis le Bénin. Bonsoir. Oui, bonsoir Boussoubi, vous nous recevez?
2: Bonsoir, je suis Afrique.
1: On vous reçoit très difficilement, Boussoubi. Allô?
2: Bonsoir.
1: La communication n'est pas bonne de votre côté, Boussoubi. Le temps que vous vous stabilisez, on revient vers vous. Direction la Guinée, Youssouf Barry. Bonsoir, Youssouf.
3: Bonsoir, monsieur, et bonsoir à l'ensemble de vos techniciens.
1: Merci à vous. Alors, on vous écoute sur le sujet du jour.
3: Je pense que c'est une opportunité pour l'Afrique de se pencher sur son système éducatif afin d'offrir vraiment, comme je l'ai dit tantôt, des programmes qui sont adaptés et puis pour encourager, et il faut investir aussi dans le système éducatif africain pour encourager les étudiants à l'université. Je pense qu'on ne peut pas continuer toujours à pleurnicher, dire que la France a fait ceci, a fait cela, après plusieurs années d'indépendance. Il faudrait qu'on soit responsable maintenant. Il faudrait qu'on arrête toujours de quand l'autre agit et nous pleurons ici. C'est pas du tout acceptable. Nous devons prendre tout ça comme étant des opportunités pour nous de décider maintenant de notre avenir.
1: D'accord. Peut-être, Youssouf, si on arrive à pleunicher, comme vous le dites, c'est peut-être parce que nos écoles n'arrivent peut-être pas à octroyer des formations qui permettent aux jeunes Africains de pouvoir se voir facilement, non seulement dans le pays, mais aussi à travers différents autres pays à travers le monde.
3: Tout à fait, c'est à ce niveau que j'interpelle les dirigeants, bien sûr, c'est à ce niveau même que j'interpelle les dirigeants à ne pas laisser l'espoir des Africains s'envoler comme ça. Il faudrait qu'ils agissent, il faudrait qu'ils écoutent les cris de cœur des Africains afin qu'ils puissent vraiment investir et bien gérer l'éducation, parce que investir dans l'éducation, je pense que c'est déjà l'âme même d'une nation. Donc nous devons prendre ça comme étant une opportunité afin de vraiment encourager les étudiants à rester en Afrique et de ne pas en vouloir aux autres.
1: D'accord.
3: Vous savez déjà, il y a des gens qui ont étudié en Afrique, mais qui n'ont rien à envier à ceux qui sont allés à l'extérieur pour apprendre.
1: D'accord.
3: Il suffit tout simplement de faire quelques pas vers l'investissement et vous allez voir, ça va se passer dans les conditions normales.
1: Vous restez avec nous, Youssouf Barry. Je lis ce commentaire de Sylvain Régis. Ces sommes étaient plutôt mis à la disposition de nos systèmes éducatifs. Pourquoi ne pas moderniser l'éducation en Afrique que de toujours courir après des choses du voisin? À l'inverse, nous avons tellement fait de la politique tribaliste que nous avons oublié l'éducation, raison pour laquelle ceux qui exercent préfèrent envoyer les enfants là-bas parce qu'ils sont conscients que le nôtre est vide. Ça rejoint un peu ce que vous nous disiez tout à l'heure, Youssouf Barry. Allons retrouver Claude Dieba Kanga, il est avec nous depuis la Côte d'Ivoire. Bonsoir Claude.
4: Bonsoir, Emina Journal de la BBC, ainsi qu'à tous les auditeurs.
1: Merci de votre fidélité. Vous dites que les gouvernants doivent créer les conditions nécessaires, construire des universités pour éviter notamment ces départs répétitifs des Africains pour des écoles ailleurs.
4: Oui, effectivement, il faut que nos gouvernements songent à créer des universités adapter les curriculums et d'enseignement à tous les apprenants, à tous les universitaires, pour que nos têtes pensantes là, nos étudiants restent sur le sol africain.
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1: 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Le Nigeria va augmenter les salaires de ses militaires de 30 à 80% à partir de septembre 2026. Les autorités souhaitent ainsi remonter le moral des troupes qui luttent contre l'insécurité dans le pays. Les militaires

0: orphelin. Bref, le bien que nous faisons n'est jamais perdu. Hein. C'est ce qu'on dit dans ce film. Le bien que nous faisons n'est jamais perdu. Tania, ta lecture, un avis sur ce film Blue Miracle. Vous pouvez aussi réagir hein, sur TikTok sur ce film.
1: Merci beaucoup Sarah. Tout est dit dans le film, tout a été clair. Des leçons à tirer évidemment. Moi je me dis toujours, tout se cache dans le partage. Parce que Dieu est amour, il a tant aimé les mots qu'il a donné. Ceux qui osent à quelque chose n'a beaucoup aimé qu'on paye sa tête, ose à la paix n'a difficulté à recevoir. Et ça, le chrétien par exemple, Bible quand même ayebi que source ya makamunyo so ezana oya pesaka sokoza mutema munene au fond la kalipoko. La Bible nous dit beaucoup de choses concernant ceux qui ont donné hein, le tout dernier à Sala qui farine ya souka carrément na ulnaé
0: pour la veuve de Sarepta.
1: Mais voilà, je te dis, donc du coup c'est vraiment biblique. Et si tu veux expérimenter, c'est là comment ça donne pour Nabaïki au Bazangi. Soit que Mouté Manoé est tout, évidemment, tu donnes. Et Mouto a pèse à Kézaka Oazanango et Bélété. Namouki Ozo pèse à déplace par Retrovaka. Moi, récemment, mon papa avait dit, je préfère 1000 fois quelqu'un qui m'a aidé avec un $20 quand j'étais réellement dans les besoins que quelqu'un qui est venu me voir avec ses $200. Plus besoin en fait. Donc je pense que je vais faire quoi avec ces $20 en ce moment même, alors que j'en avais réellement besoin. J'avais besoin de $20 au moment où je devais prendre quelque chose de dur. Alors non, pour dire que chacun voit les vrais visages de personnes. Muto azawana nangongawana, moi non sombele lipa, moi non bemeli moi triko nangongo mvula to likolo monique indi oyebi que moi drao na pesi des personnes et koki kosunga bango na mali et tout. Ne négligez jamais les personnes que vous voyez en cours de route. Ces personnes là, moi je suis contre. Voilà, je vais m'arrêter sur quelque chose. Moi, je suis contre ces personnes qui disent que il n'y a pas de kokanga dedans en fait, parce que moi j'ai donné avec tout mon cœur et Dieu
0: le juste
1: a vu ce que j'ai fait et comment est-ce que je l'ai fait. Voilà. Même si tu vas les tourner, tu vas
0: ça va se retourner contre toi.
1: Maman,
0: parce que moi,
1: ça ne m'atteindra jamais. Mon cœur est pur, je donne réellement parce que mon cœur a été touché au fait. Et si toi tu prends ça dans le rythme, et puis si maranangote o mutukinga na kanga qu'on n'a jamais de la vie, ça ne se fait pas parce que je donnais avec mon cœur. Et Dieu a vu.
0: Voilà,
1: quand je me réveille le matin et que je fais la prière de donne-nous la prière de notre Père. Évidemment, c'est la prière que Jésus nous a laissée. Au lieu de faire 3 heures du temps, là aussi, on va venir en parler. Voilà, ça, c'est la vraie prière qu'on nous a léguée. Déjà, il y a tout dedans, en fait. Donc, il n'y a personne qui va venir me faire ôter la Pesaki. Non, il faut éviter cela. Et surtout, Mingi. Moi je donne, tu vois, bah non, tout le monde a un peu na babalaba un peu azo inga pesa elipa sombele eloko yebi ke akoli ango directement, parce que l'argent à quoi que ça non, peut-être autre chose, mais quoi qui peut vous aider. Donner les sujets, donc le film auquel nous sommes en train de discuter, il s'agit de comme
0: alors,
1: ça, JM Gamma, c'est
0: exactement.
1: Réagir.
0: Pour ceux qui sont sur TikTok, hein, qui viennent à peine de nous suivre, comme monsieur JM, c'est l'heure du divertissement. Aujourd'hui, nous avons parlé du film Blue Miracle. C'est un film mexicain, c'est inspiré d'une histoire vraie. Ça parle d'un couple, Omar et Beka. Omar, ça me fait penser à Omar Iwamuchinassi, autorité morale. Alors, Omar et Beka aimaient beaucoup les enfants et ils ont décidé justement qu'on soit la orphelina na bango. Mais Bazaki n'a pas problème, hein, souci pour na Italimbongo, Bakukaki disusute kukipe bana, et Bayukaki sangwa concours moko ya pêche. Alors, Asalana nous pêche te navinae, mais quand même, Azaki n'a moins volonté, wana pour nako gagner concours pour sauver ses enfants. Mais c'est vraiment très beau, hein. Donc, bana nayote, makila nayote, mais tu te dépenses à 100% pour que ses enfants aient une vie. Mais en tout cas, des personnes pareilles ne peuvent. Il ne pouvait que gagner ce concours, Tania, parce que oui, tellement il avait tellement bon cœur. C'est rare hein, de voir de nos jours des gens comme ça, parce qu'ils ont histoire vraie, ils ont le coup tâté. Donc, bah, ton moté, maman, l'amour existe toujours. Existe
1: bah,
0: vraiment.
1: Oui, tu sais, disons, bah, ceux qui a gagné, en gros, il y a plusieurs personnes qui seront bénies, na na canal naie ba msusu ba kokaki ko gagner mais izaki projet par exemple à Tonganda ko mm-hmm. projet
0: un projet un peu bon, un peu égoïste mais
1: bon, pas, peut-être pas égoïste mais Dieu a décidé que là où il y a plusieurs bouches

0: cherchent à nourrir, c'est mieux que cet argent puisse venir amplifier, en tout cas donner de l'amour, montrer que ces enfants-là sont soutenus, sont entendus, sont protégés. Bah ça, il a bango endroit où aider bango contre ben intempérie, le soleil, le froid et tout. Donc c'est un projet magnifique aujourd'hui. Mm-hmm. Je me dis, s'il y a quelqu'un qui a ce genre de projet en tête, c'est que tôt ou tard, l'Éternel, la manne ne tombera pas du ciel, mais l'Éternel vous donnera des opportunités que vous pouviez aller affronter et surtout ramener assez de sous pour construire des orphelinats pour ces enfants.
1: Oui, oui. Et puis je voulais rajouter, hein, Tania, quand tu fais un orphelinat de bon cœur, hein, quand tu fais un orphelinat de bon cœur, pas pour t'enrichir, parce qu'il y a des gens qui font des orphelinats pour s'enrichir, pour profiter derrière le dos des enfants, tu vois. Il sait qu'il aura des dents, il aura de l'argent, et lui, il va se tailler la part du lion. Bah, tout baki n'a pas orphelinat, bah, mémé liban n'a pas sac à l'os. Il y a azui sac, quatre sacs à l'os pour naïmoko. Atiké liban a sac, moko, tu vois. Mais eux, ils ont fait des choses de bon cœur. Quand tu as un projet, tu le fais de tout ton cœur, tu le fais de bon cœur. En tout cas, sache que Dieu t'accompagne toujours, même quand il y a des difficultés, parce que bah koutana qui n'a difficulté. Donc c'est aussi une façon de vous dire, hein, fidèles auditeurs, bino bozo la nabiso en ce moment, ceux qui osent un projet na yo, hein, olingo sala ango, surtout ceux qui osent sala on a monté maman qu'on a bolingo, sache que Dieu ne va jamais t'abandonner. Nzama koti kaoté attends aux obstacles, ceux qui est en bongo solution et kozoama toujours. Quand tu fais un orphelinat, tu le fais de bon cœur, tu ne t'enrichis pas sur le dos des enfants, parce qu'il y a beaucoup qui font des orphelinats pour s'enrichir sur le dos des enfants. Oui. Mais lui, il n'a pas fait d'orphelinat pour s'enrichir sur le dos des enfants. Il a fait un orphelinat, lui et sa femme. Ils l'ont fait de bon cœur. Ils l'ont fait avec amour. Pourquoi ? Parce qu'ils avaient un seul objectif, c'était que tous ces enfants-là, que l'amour, peut-être que les parents, la société ou la vie n'a pas pu donner à ces enfants, que lui et sa femme puissent donner ça à ces enfants-là. On va prendre les appels des auditeurs au 1047, encore au 090 1047. Hein, boe, bisabiso, hello, konini, bo, kanisi, votre avis sur ce film. Et ça se passe au 1047, encore au 090 1047. Est-ce qu'il y a un auditeur en ce moment qui veut justement donner son avis, qui veut nous dire ce qu'il pense de ce film? Est-ce qu'il y a un auditeur? Oui, allô, bonjour.
2: Ça va tout bien, maman Lila.
1: Maman Lila, tout ce qu'il y a, maman Lila.
2: Ça va bien, maman Lila. On a parlé à maman Cathy. Ça n'a rien, oui, Cathy.
0: Ben oui, évidemment.
1: Ouais, je la connais très bien aussi.
2: Donc, hier, avant d'en faire la mesure de savoir, maman Tongue, au temps qu'elle refoule d'hygiène.
1: Ok.
2: Mais comme tout ça, mon bel nez, bah, avec vos oreilles, bah, vendiwana. Et puis maman, moko, bah, on va rajouter un bonté comme ma paille. Délai, on va maman paille à poco, on va 15h. Garçon, moko, télé, m'sa, maman, on va m'aille bâtir.
1: Ok.
2: Maman, go, garçon, abino, dans le son bali, pas avec une à 10 000. Maman, abino, là, ça échange. Oh, maman, qui est le caca qui échange. Maman, on attend qu'il change, a fait confiance, garçon, a qu'il m'a ma parole.
1: Oh là là.
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2: 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Donc bola mo ipo la kati.
0: Dégature.
1: Merci beaucoup maman Lila qui nous partage des très très beaux témoignages. On va souffler en musique, on va écouter NASA, Kouloulé, c'est parti.

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0: à 17h dans quelques poussières de secondes. Monsieur Zidane, vous êtes connecté, branché sur Afri Radio. Merci de rester fidèle à nos programmes. Nous sommes les panélistes. Je suis Tania Kensuna, Sarah Todo. Et juste à ma gauche, droite.
1: En personne, je suis là.
0: Elle est à ma droite. Exactement. Elle est là, Sarah aussi. Et on va donc continuer notre tranche d'animation des panélistes. Et c'est l'heure où on vous explique l'histoire encore, oui, d'une auditrice aussi qui a écrit. Cette fois-ci, c'est une maman. C'est une maman qui nous a écrit pour nous dire ça. Alors, ceci, tout simplement. Maman Alobi Nini, Alobi Boye, Bananangai. Je suis une maman, votre maman. Lelona Ebino Lusolo, Oyo et Koki, Ko Tungisa peut-être, Baike, Moussousou, mais Moussousou, il faut Bapé Sangaï réellement réponse. Je vous explique. Bisotozu, y'a déjà la question. Ike Obazoli Kolandape, Bamekako. Répondre, ça déjà, ma réponse n'a pas pour Kalamine était au Kozango Bossing. Alors, pensez-vous qu'un ex-gendre ou une ex-belle-fille puisse continuer à faire partie de la famille après un divorce? Vaut-il mieux couper tous les liens? Pourquoi on a mis ce thème-là? Maman Alobi, moi, Nanae Abalaki, un beau jeune homme, très intelligent, talentueux, tout ce que vous voulez. Mais, Kabwani, ça fait déjà 2 ans. Oui. Balanaki, Linganaki, mais, comme qui n'a moi, incompatibilité, moi, quoi, découvra qui en gonna. Couple. Donc, comme que soit pour un bongo, pour une heure, horaire, il y a mis ça là, moi je donne beaucoup plus dans ce couple, je perds de l'énergie, donc ils s'entendaient plus dans ces sens-là. Et ça là qui thérapie à couple, mais finalement, décida qu'il va se séparer. Et tant que se séparer, chacun a voulu faire sa vie, évidemment. Mais maintenant, il y a quelque chose, et comment qui continue à attirer attention à Nanga, et ils ont continué à attirer attention à Nanga. Là, c'est l'ex-belle-mère qui parle. Alobi, donc, mon gendre, mon ex-beau-fils, continue toujours à avoir une relation avec son beau-père. Donc, papa et moi, Nanga et moi, si, mon bal et moi, Nanga, a continué toujours à rendre visite là. Chaque dimanche, tu as là qui n'a autobengi bongo logiquement encore routinement quoi, ils là qui bah qui n'a rebongi sabilo qu'on a garage, y a mis tout cas, en tout cas ils bricolent tout le temps. Mm-hmm. C'était leur cocon ou bien baso suivre match, baso partager une bière. Ils ont cette relation là entre deux. Et tant que Bakabwana qui au début c'était un peu compliqué pour moi, là des fois zappa na biso, moi na mobile azoué qu'on récupérer moi na. Au moins, on a bengi aya, comme il a tant moins jus, moins sucré, alia moins et l'eau, qu'on puis ça n'a pas tenté maman. Et dimanche, moi, quand on l'a mouka, aya na boîte à outils, oh, papa, au fraquillé, aya kozongi, c'est un go, et ça là qui papa, moi, pas si. Mais aya, ça qui a gardé un go, il a cadeau et autres. Aya, quand il veut pour qu'on puisse, ce qui va l'ingé, discuter et autres. Donc, à zongi la qui routine, aya, tous les dimanches, qu'on vende à papa, qu'on solo là, et puis papa, l'inga kaye mingi. À Kendaka, à Mimakaye, toujours dans l'hôpital. À Tamboura, à l'hôpital, et Bélé, ce qu'il s'agit pour Nakis et tout, ils ont toujours cette relation. Et nga na koumè ki ko se gêné, nga en tant que maman, dans le biais, est-ce que moi, nan nga ya ko kanisate, ke tozali ko, peut-être ko privilégié, tozo trahir, rien à si mana. So, là, qui n'a moi, nan nga lobi, eza problème te, eza relation. C'est vrai qu'akabouani nan nga, mais relation na bi nope moutna, moutaza nan denga atisaki, balien na ye, eza pi relation entre vous deux. Je ne peux pas retirer à mon père cet amour-là. Non plus. Et puis encore, je ne peux pas lui en priver. Donc, moi, là, Azaya qui n'a problème, t'es côté Wana. Et ça, c'est que Ayaka tous les dimanches. Mais ça fait déjà 2 ans. Moutouna Moutou a commis à moi relation Moussousou. Voilà. Ma fille aussi a refait sa vie à côté, a commis à moi copain Aye Moussousou. Yepé, moi, dans mon bal, il a commis à moi copain Aye. Et l'autre côté, là, en couple, on a couple, là-bas, on a couple, moi, non, Azali, petite fille Nabisso. Mais si Koyo, Ngaï, en tant que maman, na komiko s'est posé mille une question. Mukolo oyo mwana na biso akoye la biso mobali mususu. Relation à mobali wala na papa na yeko zala nini po de l'autre côté son ex mari est toujours attaché. Parce que quand j'ai posé la question à mon ex-gendre, pourquoi tu reviens toujours? Qu'est-ce qui se passe et tout? À lobby, en fait, alors on te comprenait pour essayer à s'expliquer que yé akola na tatati. azaleka na maman pe maman azaleki musala mingi. Et depuis abalaki mwana na ngai relation atisa na papa na ye ne sala kake a retrouvé affection. Alobi ce papa ce monsieur m'a appris beaucoup de choses. Donc en tant qu'homme. Exactement, c'est comme mon père et je l'aime, je l'affectionne beaucoup. Et de l'autre côté, mon papa, mon mari aussi m'a déjà dit que ce fils, c'est un peu le fils que j'avais eu. Tu vois, ma fille, c'est ma fille, mais ma fille ne vient pas arranger pour, avec moi la voiture. Au moins, on donc, n'a retrouvé pas moi, fils, on a dit qu'à cause d'un côté, parce que je n'ai qu'une fille unique. Donc, l'histoire est dit que la maman se dit j'aime bien cette relation. C'est mon beau-fils, c'est le père de ma petite fille, Nalingi. Mais si on a mis tout, les lots, ils sont qui m'ont sous Nalingi à côté, ils causent un dégât, ça cause un espace. À quoi retrouver moi ici, car Nakati déjà est haut aux Aliboy. Il y a mon ami Tuna, Naza comme Tuna. Sinon, on a bango balinga na sous, c'est de mon créer relation. J'ai une question. Pour n'a pas auditeur, il y a un autre Tuni Bino. En long et en large, ceux qui ex belle-fille ou ex gendre, bah ça toujours en relation, ça continue et ils continuent toujours de faire partie de la famille après un divorce. Est-ce qu'il faut couper le lien ou continuer de cela? Sarah, c'est toi qui as la parole en premier avant de prendre nos auditeurs.
1: Je pense qu'il faut couper les liens, il faut savoir passer à autre chose. Pour Nanini, par exemple, moi je suis plus en couple avec cette personne là, on est tous ensemble, même si je m'entendais bien avec ma belle famille, mais je me vois mal encore rentrer dans cette même belle famille-là, passer du temps. Si par exemple j'avais l'habitude de cuisiner, je me vois mal encore rentrer dans cette belle famille, cuisiner. Pourquoi? Parce que à la longue, ça va me causer des problèmes dans ma prochaine relation. Ça sera toujours source de conflit. Pourquoi? Parce que même s'il n'y a plus rien entre moi et cette personne avec qui je partageais ma vie, il y aura toujours des soupçons et ça va toujours créer un conflit. Donc le mieux à faire, c'est que le papa fasse comprendre à l'ancien fiancé de, à l'ancien mari de sa fille, que c'est pas mauvais, il n'a rien contre lui, mais le fait de venir à la maison, le fait d'être présent, ça peut encore créer des problèmes, ça va créer des problèmes dans la nouvelle relation. Pourquoi ça va créer des problèmes dans la nouvelle relation? Parce qu'il sera un peu trop présent, tu vois. Il sera un peu trop présent. Alors il faut qu'il s'efface, qu'il mène sa vie de son côté, qu'il fasse autre chose. Lui, il veut dire qu'il n'a pas d'amis, il n'a pas d'entourage, il n'a pas de connaissances. Non, c'est déjà fini. Et si, Lina, moi, si Nayo et Akala, Ozo Lukanini, ancienne belle famille Nayo. Moi, je pense qu'il y a toujours aussi des sentiments, Tania. Même si tu as dit qu'ils sont séparés il y a 2 ans, mais moi, je pense qu'il y a toujours des sentiments. Tu sais, des fois, il y a des choses qu'on ne veut pas dire ou qu'on n'admet jamais. Mais au fond de son cœur, je pense qu'il y a toujours des sentiments. Parce que s'il y avait, il espère encore. Parce que s'il n'y avait pas de sentiments, je pense qu'il allait couper les ponts. Tu vois, il allait refaire sa vie. Donc, il allait peut-être être en contact avec eux uniquement pour l'enfant. Parce que ce que tu as dit, c'est qu'il n'y a que l'enfant qui les lie. Donc, uniquement pour l'enfant. Mais le fait qu'Azo y a tout le temps pour voir son beau-père. Et en réalité, il ne vient pas voir son beau-père. Il vient, tu vas me donner raison. Hein? La maman va nous donner raison. Peut-être qu'il est en train de regarder un peu le terrain, voir s'il a de la chance, voir si peut-être. Des fois, il y a certaines personnes qui sont orgueilleuses, hein, tu vois. Il n'admet pas que cette séparation m'a fait très mal. Il se cache derrière le fait que le beau papa, il est gentil, le beau papa, il est ceci. C'est un mensonge, parce que dans la vie, des fois, il faut, même si tu le considérais comme ton père, mais dans la vie, il faut des fois accepter certains départs. Nous, il y a des gens qu'on a connus, j'ai connu il y a 10 ans, mais maintenant, je ne suis plus en contact avec ces personnes. Pourquoi? Parce que Dieu les avait utilisés pour un temps, Dieu les avait utilisés pour un moment. Donc, moi, je pense que le mieux à faire, c'est de donner des conseils. Mais à un moment, Bokilo, qu'elle donne des conseils et qu'elle lui dise que, voilà, je n'ai rien contre toi, mais en tout cas, je préfère que tu ne viennes plus à la maison. Merci. Parce qu'à force de venir à la maison, là, ça va créer des problèmes dans la relation.
0: Merci beaucoup, Sarah Tundula Tata Tata. Et on continue donc sur cette lancée. On salue l'ingénieur Célé Mambou, qui est dans nos départements. Clin d'œil spécial à vous. Et on continue donc cette tranche d'animation spéciale des panélistes Bolobi Niningai, Avin Nangai, ils sont complètement contraires. Hein, non, Tata Tata. Mais... Je m'attendais à ça. Moi, j'ai mon avis, en fait. Donc, j'ai vraiment un avis autre. Mais ça, là, tellement, là, ma couple. Et ben, bah, là, ton katana, ton kabana, singe, katani, orange, grande, à gauche, à droite, qu'on ne sait pas apprécier, au fait, la tranquillité, l'harmonie. Mais écoutez, mon avis viendra juste après la chanson de Trip Nash, Tic-Tac.

0: dans le cadre à formation, dans le cadre à épanouissement et à bilinguer, au bas aussi, ça va classe, notamment dans le domaine technique, quel devrait être le rôle de l'État ou même des universités. Sengeli, dans le cadre à parcours non académique, Nino Mouni, et Tamboulagi Malamote, Sengeli et Bonga, Université Sengeli et Salanini, puis l'État paie de manière générale dans le cadre à vie active, après aussi, ça qui est là, c'est Sengeli et Salanini, pour Nabino, la secteur Nabino.
1: Pour Nabiso, déjà, dans le domaine académique, dans le domaine de l'époque où on a tangaki, ils ont un cours sous temps bando tangi sabiso ba prof bando pe sa mini exemple sous ça directeur technique de telle entreprise. Du coup mentalité na biso nyonso ezala ki plus focus tous à la bateau to ko travailler na entreprise mon corps quelque part
0: comme
1: badete directeur technique et surtout tant to ça qui visite guidé to ke na ba entreprise nyonso ya mini to monika mon aista donc c'est que nga pe na rokoma et ça li que tant to bimi to me ki to entreprendre to monique za ba tout moussous to za ngote ba compétence moussous ezate vraiment ceux qui au sali formation moussous te et ko simbate et ceux qui au sali analyse la plupart de personnes qui présentent les projets technologiques et aboutissent à je pourrais dire à 5%. Mais bato ba yaka na ba projet ba transformation ça marche pourquoi parce que ça là ba tout mon corps tous en ngoté ba compétences na domaine ya administration et lo mo soupe totanga ki ango mais en fait ba expliquer ka biso rôle na ngoté na
0: bi c'est bien le colo ba se focaliser quand
1: na
0: mambo technique
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1: 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nga na ebi bisika na okende ba on pe ba ebisa biso mais na niveau ya l'état congolais déjà actuellement tokokiko ima mingi te parce que l'état congolais était ba institution ebele où ils ont accompagné entrepreneuriat de jeunes il y a Fogé qui accompagne mais accompagnement c'est fait mais bato ebele pe ba éviter que ba institution ana existera donc pour oye ba que existera il faut ba betelo li solo. Du coup, communication autour nango, ils a vraiment été. Certainement, ils a nango, bah, so financé. Il y a pas quelques jours, bah, autour de ça, bah, ninga mbongo, bah, ninga bah, autour zambongo, mais, bah, tu peux bah éviter que bah, ninga bah, zuila. Donc, il faut quand même, bah, institution, hein, avant tout, bah, qui s'en a, nous, parce que, ils a pas insuffisant, l'État, il faut, bah, qui s'apporte, aux a, et belé.
0: Oui, qu'on voit.
1: So côté, na TikTok, l'élo, bisounion, so tozo tapoté. Bisounours tous autres apportés donc bah entrepreneur bah ça tellement ébélé que il faut les aller ébélé mais bah institution oh bah ça a des voies quoi accompagner biso il faut bah lober la rango pour biso tout y carapé tout y a tout postulé tout tenter pe bah chance
0: yo bino non vous bénéficiez d'un accompagnement y a bah structure non
1: bon accompagnement comme financement non t mais bah partenariat déjà na ébita on a ça là bah activité ma conférence, ils ont une institution, une structure et accompagnent Arabiso toujours.
0: Est-il possible de réussir dans l'entrepreneuriat sans d'importants moyens financiers?
1: C'est possible. C'est possible lorsque tu sais où tu pars et tu sais bâtir des stratégies marketing et commerciales. Souvent, lorsque on est dans l'entrepreneuriat, on se base toujours à dire que je suis DG, mais on oublie que...
0: Je sais où.
1: Oui, c'est tout. On se base toujours par ça, mais on oublie... Mais aussi sur les compétences sur notre domaine spécifique. Par exemple, je suis ingénieur. Mais ingénieur ne vend pas produits. C'est commercial et marketing qui vend produits. Maintenant, si vous voulez vendre vos produits, ce qu'il faudrait faire, il faut réfléchir sur des stratégies commerciales solides qui va vous permettre à vendre le produit. Donc, je peux commencer avec 100$. Je conçois le produit, j'ai bâti des stratégies qui me permettent de vendre ce produit, ces services. Ça va me permettre de générer les fonds et de multiplier. Mmh. Mais aussi dans la gestion de finances de l'entreprise. Là aussi, ça cause problème. Pourquoi? Les gens, lorsqu'ils gagnent un

0: des 10 dollars, il oublie qu'il doit avoir des charges fixes, des charges variables, tout ce qui va avec. Peut-être tout ça, à son bimoutouka, toi à Keba, là, après entreprise.
1: Des jours, entreprise Ekwei.
0: Ekwei.
1: Alors tous ces prérequis ou bien toutes, bon, des fois certaines personnes pêchent aussi par manque d'information. Et c'est vrai qu'il y a Kanisika Loko la entreprise des Efandi Marmion c'est qu'on continue. Netinaka bon le responsable c'est lui-même ou bien c'est l'environnement qui ne lui permet pas de accueillir Bayarosa suffisamment informé.
0: Je pense que Nebande les a responsables et Yemoko parce que aujourd'hui lobby dans nous la formation Moko na landa on a na footing bon na landa on a TikTok. Ils ont la fille Moko azo expliquer comment est-ce qu'on coquille au salaba e-commerce à tes bas vidéo et belé. 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Maintenant, les alango le lot technologie na rapidité à évolution alango toko lo baté ke mutazangi information mais information balou karango. Donc je pense que les problèmes ce n'est pas les gens qui sont autour mais les problèmes peut être la personne soi-même.
1: Merci beaucoup ingénieur Herméline Landou, l'invité des jeunes au top de cette semaine avec elle nous parlons innovation, entrepreneuriat, comment transformer son idée en entreprise rentable ou en opportunité réelle. Donc lentement et sûrement, nous sommes en train d'étendre vers la fin de notre entretien. Alors, si on vous donnait l'opportunité vous est donnée, en tout cas aujourd'hui, de vous adresser à la jeunesse. Cette jeunesse nombreuse, au bazo d'Andabiso Lilo, Nakat Nabon Bilingue, Basi Bilingue Mebali, au bazo Tanga, bazo Talabo et à venir, peut-être à Zomonate, ce qui est possible à Kazo Moussala, Moussoupe à Zarana Baboul, Baboul et Bélé, à Ruiko s'est lancé dans l'entrepreneuriat, mettant Moussou à Bangara, Courage Ezate, Tombong Ezate, Ruiko et Bissana Bango, Nini.
0: Naïf Sabango et l'eau, mon corps, pasteur à la mission à Ebisa Bissou. Permettez à l'eau, au pasteur à la mission à Ebisa Bissou. Pasteur à la mission à Ebisa Bissou, que ceux qui ont réussi à la vie, ils ont faute à eux. Ils ont été pour les parents, ils ont faute à eux. Parce que, au coup de la vie, ils ont opportunité, ils ont faute à eux. Donc elenge nyonso parce que bah elenge bah pesa ka souvent bah raison pour dire que j'ai échoué parce que mon père il est parti tôt parce que ma mère parce que j'étais dans cet environnement mais j'ai lu le reçu des gens qui ont réussi c'était les personnes qui prenaient les problèmes qui les ont pas permis à évoluer ou à aller loin par exemple avec les études qui les transformaient en solutions. Faites conseil au ngana pesa ba bilenge et le roi liboso elenge a boulé à Fandi Samakanisi, à bouler sur vie à bouler sur vie mais à réfléchir le lengenini en tant qu'humain. Il peut transformer les problèmes qui l'entourent en opportunités ou en solutions. Voilà les conseils à Liboso. Mais conseils à mi balé na kopé sa bilenge. Bilenge belé, bazotambola ngoulou ngoulou. Vraiment tous autres tambolangu lungu le bito kende wapi aux autres déposer peu basé voyez batté aux autres déposant au ponani mais elenge yemogoye babisika nini azo kende so ye bibisika o aux autres kende au cause la paix grimacer té par batou o baza pembeni nayo et puis na ensemble là bango je pense que ceux qui baboulé ba tambolingu lungu luté je pense qu'ensemble nous allons transformer le monde.
1: Merci beaucoup.
0: Merci à vous également.
1: Voilà, tous ces pélaïs, Makassi, Kouyambayo, dans l'émission de Bissot Génotope. Très bel échange, émission à suivre, à ré-suivre. Bourigo Landaombale, Bélé, Dengue Bolingui, sur YouTube, ceux qui, ok, ont retrouvé un mot ingénieur Herméline Landou dans Génotope. Nous avons échangé autour de cette thématique intéressante, jeunes, innovation et entrepreneuriat, comment transformer ses compétences en opportunités réelles. L'émission de Bissot et Sili, merci à Dani Zayobi.

0: Calambay pour la réalisation de cette émission. On se retrouve la semaine prochaine, ça sera avec le même plaisir.
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